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1: L'essentiel de l'actualité de ce vendredi 7 août sur M2S Radio. Malgré un été marqué par l'absence des grands rendez-vous cyclistes et plusieurs épisodes de canicule, la saison touristique est finalement meilleure que prévue dans le pays d'Albertville. Depuis la mi-juin, le territoire a enregistré près de 197 300 nuitées, soit un peu plus que l'an dernier à la même période. Le taux d'occupation des hébergements a également progressé en juillet avec 71,8% de remplissage. Sur le terrain, les professionnels dressent un bilan contrasté. Certains restaurateurs constatent une activité stable, d'autres une baisse de fréquentation liée à l'absence du Tour de France. En revanche, la chaleur a dopé la fréquentation des plans d'eau et piscines avec des hausses pouvant dépasser les 70%. Les touristes restent majoritairement français, mais les visiteurs allemands, polonais et néerlandais sont également bien présents. Enfin, les réservations de dernière minute laissent espérer un bon mois d'août pour les professionnels du tourisme. Hier, un léger séisme a été enregistré à Aime-la-Plagne, en Tarentaise. Selon le réseau national de surveillance sismique, la secousse de magnitude 2,8 sur l'échelle de Richter s'est produite à 11h57 à environ 800 mètres d'altitude. Le tremblement de terre a été ressenti par plusieurs habitants, notamment à Tessens, à une dizaine de kilomètres de l'épicentre, qui l'ont signalé sur les réseaux sociaux. Aucun dégât n'a été constaté. Il s'agit du séisme le plus important enregistré en France au cours de la journée d'hier, même s'il reste bien moins puissant que celui de mars 2022, lorsque la région d'Albertville avait été secouée par une magnitude de 4,2. Un nouveau virus touche des élevages de vaches laitières dans l'est de la France, notamment dans l'Ain, le Jura, le Doubs et les Deux-Savoies. Depuis la mi-juillet, une centaine d'exploitations ont signalé des cas de diarrhée aiguë, de fièvre, d'abattement, parfois des avortements, ainsi qu'une forte baisse de la production de lait. Les premiers prélèvements réalisés par l'École nationale vétérinaire de Toulouse ont identifié le virus Schmallenberg, un virus transmis par les moucherons. Les autorités se veulent toutefois rassurantes à ce stade, rien n'indique que ce soit un virus transmissible à l'homme. Et il n'existe aucune contre-indication à la consommation de lait ou de viande.
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1: Un point sur la météo de ce vendredi. Le soleil domine toute la journée. Les températures atteignent des minimales de 17 degrés et des maximales autour de 31 degrés. L'indice UV est de 8 à un niveau élevé. La pollinisation, c'est rouge pour l'armoise, orange pour l'ambroisie et jaune pour le plantain et les graminées. La qualité de l'air est dégradée à Albertville et Ugine selon Atmo Auvergne-Rhône-Alpes. Bonne journée à l'écoute de M2S Radio.
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1: Et en ce vendredi 7 août, bonne fête aux Gaëtan, les béliers, préparez vos arguments, soyez tenaces mais pas têtus. Les taureaux, vous reconnaîtrez les défauts de votre partenaire mais aussi les vôtres, quelle honnêteté. Les gémeaux, une fois n'est pas coutume, vous ferez preuve de lucidité dans vos rapports amoureux. Les cancers, un climat de tension risque de vous épuiser nerveusement. Les lions, il faudra prouver que vous avez raison. Les vierges, pour les affaires de plus grande envergure, préférez les remettre à plus tard. Balance, vous ne serez pas vraiment d'accord avec vos supérieurs. Scorpion, évitez les rapports de force avec votre partenaire. Sagittaire, vous allez relativiser les tensions et éviter les disputes. Les Capricornes, vous aurez du mal à vous consacrer à un travail de fond. Verseau, restez calme, sera un vrai défi pour vous aujourd'hui. Les Poissons célibataires, vous n'accepterez pas les demi-mesures. Bonne journée et à demain.
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1: 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Place à la fête avec le concert du groupe 4 Dimensions. 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À 22h45, balle pour prolonger la soirée. Buvette et petite restauration sur la place toute la journée. Entrée libre. Venez nombreux, partagez ce moment convivial et festif au bord du plan d'eau de Marlens.
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1: L'essentiel de l'actualité de ce vendredi 7 août sur M2S Radio. Malgré un été marqué par l'absence des grands rendez-vous cyclistes et plusieurs épisodes de canicule, la saison touristique est finalement meilleure que prévue dans le pays d'Albertville. Depuis la mi-juin, le territoire a enregistré près de 197 300 nuitées, soit un peu plus que l'an dernier à la même période. Le taux d'occupation des hébergements a également progressé en juillet avec 71,8% de remplissage. Sur le terrain, les professionnels dressent un bilan contrasté. Certains restaurateurs constatent une activité stable, d'autres une baisse de fréquentation liée à l'absence du Tour de France. En revanche, la chaleur a dopé la fréquentation des plans d'eau et piscines avec des hausses pouvant dépasser les 70%. Les touristes restent majoritairement français, mais les visiteurs allemands, polonais et néerlandais sont également bien présents. Enfin, les réservations de dernière minute laissent espérer un bon mois d'août pour les professionnels du tourisme. Hier, un léger séisme a été enregistré à Aime-la-Plagne, en Tarentaise. Selon le réseau national de surveillance sismique, la secousse de magnitude 2,8 sur l'échelle de Richter s'est produite à 11h57 à environ 800 mètres d'altitude. Le tremblement de terre a été ressenti par plusieurs habitants, notamment à Tessens, à une dizaine de kilomètres de l'épicentre, qui l'ont signalé sur les réseaux sociaux. Aucun dégât n'a été constaté. Il s'agit du séisme le plus important enregistré en France au cours de la journée d'hier, même s'il reste bien moins puissant que celui de mars 2022, lorsque la région d'Albertville avait été secouée par une magnitude de 4,2. Un nouveau virus touche des élevages de vaches laitières dans l'est de la France, notamment dans l'Ain, le Jura, le Doubs et les Deux-Savoies. Depuis la mi-juillet, une centaine d'exploitations ont signalé des cas de diarrhée aiguë, de fièvre, d'abattement, parfois des avortements, ainsi qu'une forte baisse de la production de lait. Les premiers prélèvements réalisés par l'École nationale vétérinaire de Toulouse ont identifié le virus Schmallenberg, un virus transmis par les moucherons. Les autorités se veulent toutefois rassurantes à ce stade, rien n'indique que ce soit un virus transmissible à l'homme. Et il n'existe aucune contre-indication à la consommation de lait ou de viande.
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1: Un point sur la météo de ce vendredi. Le soleil domine toute la journée. Les températures atteignent des minimales de 17 degrés et des maximales autour de 31 degrés. L'indice UV est de 8 à un niveau élevé. La pollinisation, c'est rouge pour l'armoise, orange pour l'ambroisie et jaune pour le plantain et les graminées. La qualité de l'air est dégradée à Albertville et Ugine selon Atmo Auvergne-Rhône-Alpes. Bonne journée à l'écoute de M2S Radio.
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1: Et en ce vendredi 7 août, bonne fête aux Gaétans, les béliers, préparez vos arguments, soyez tenaces mais pas têtus. Les taureaux, vous reconnaîtrez les défauts de votre partenaire mais aussi les vôtres, quelle honnêteté. Les gémeaux, une fois n'est pas coutume, vous ferez preuve de lucidité dans vos rapports amoureux. Les cancers, un climat de tension risque de vous épuiser nerveusement. Les lions, il faudra prouver que vous avez raison. Les vierges, pour les affaires de plus grande envergure, préférez les remettre à plus tard. Balance, vous ne serez pas vraiment d'accord avec vos supérieurs. Scorpion, évitez les rapports de force avec votre partenaire. Sagittaire, vous allez relativiser les tensions et éviter les disputes. Les Capricornes, vous aurez du mal à vous consacrer à un travail de fond. Verseau, restez calme, sera un vrai défi pour vous aujourd'hui. Les Poissons célibataires, vous n'accepterez pas les demi-mesures. Bonne journée et à demain.
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1: L'essentiel de l'actualité de ce vendredi 7 août sur M2S Radio. Malgré un été marqué par l'absence des grands rendez-vous cyclistes et plusieurs épisodes de canicule, la saison touristique est finalement meilleure que prévue dans le pays d'Albertville. Depuis la mi-juin, le territoire a enregistré près de 197 300 nuitées, soit un peu plus que l'an dernier à la même période. Le taux d'occupation des hébergements a également progressé en juillet avec 71,8% de remplissage. Sur le terrain, les professionnels dressent un bilan contrasté. Certains restaurateurs constatent une activité stable, d'autres une baisse de fréquentation liée à l'absence du Tour de France. En revanche, la chaleur a dopé la fréquentation des plans d'eau et piscines avec des hausses pouvant dépasser les 70%. Les touristes restent majoritairement français, mais les visiteurs allemands, polonais et néerlandais sont également bien présents. Enfin, les réservations de dernière minute laissent espérer un bon mois d'août pour les professionnels du tourisme. Hier, un léger séisme a été enregistré à Aime-la-Plagne, en Tarentaise. Selon le réseau national de surveillance sismique, la secousse de magnitude 2,8 sur l'échelle de Richter s'est produite à 11h57 à environ 800 mètres d'altitude. Le tremblement de terre a été ressenti par plusieurs habitants, notamment à Tessens, à une dizaine de kilomètres de l'épicentre, qui l'ont signalé sur les réseaux sociaux. Aucun dégât n'a été constaté. Il s'agit du séisme le plus important enregistré en France au cours de la journée d'hier, même s'il reste bien moins puissant que celui de mars 2022, lorsque la région d'Albertville avait été secouée par une magnitude de 4,2. Un nouveau virus touche des élevages de vaches laitières dans l'est de la France, notamment dans l'Ain, le Jura, le Doubs et les Deux-Savoies. Depuis la mi-juillet, une centaine d'exploitations ont signalé des cas de diarrhée aiguë, de fièvre, d'abattement, parfois des avortements, ainsi qu'une forte baisse de la production de lait. Les premiers prélèvements réalisés par l'École nationale vétérinaire de Toulouse ont identifié le virus Schmallenberg, un virus transmis par les moucherons. Les autorités se veulent toutefois rassurantes à ce stade, rien n'indique que ce soit un virus transmissible à l'homme. Et il n'existe aucune contre-indication à la consommation de lait ou de viande.
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1: Un point sur la météo de ce vendredi. Le soleil domine toute la journée. Les températures atteignent des minimales de 17 degrés et des maximales autour de 31 degrés. L'indice UV est de 8 à un niveau élevé. La pollinisation, c'est rouge pour l'armoise, orange pour l'ambroisie et jaune pour le plantain et les graminées. La qualité de l'air est dégradée à Albertville et Ugine selon Atmo Auvergne-Rhône-Alpes. Bonne journée à l'écoute de M2S Radio.
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1: Et en ce vendredi 7 août, bonne fête aux Gaétans, les béliers, préparez vos arguments, soyez tenaces mais pas têtus. Les taureaux, vous reconnaîtrez les défauts de votre partenaire mais aussi les vôtres, quelle honnêteté. Les gémeaux, une fois n'est pas coutume, vous ferez preuve de lucidité dans vos rapports amoureux. Les cancers, un climat de tension risque de vous épuiser nerveusement. Les lions, il faudra prouver que vous avez raison. Les vierges, pour les affaires de plus grande envergure, préférez les remettre à plus tard. Balance, vous ne serez pas vraiment d'accord avec vos supérieurs. Scorpion, évitez les rapports de force avec votre partenaire. Sagittaire, vous allez relativiser les tensions et éviter les disputes. Les Capricornes, vous aurez du mal à vous consacrer à un travail de fond. Verseau, restez calme, sera un vrai défi pour vous aujourd'hui. Les Poissons célibataires, vous n'accepterez pas les demi-mesures. Bonne journée et à demain.
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1: L'essentiel de l'actualité de ce vendredi 7 août sur M2S Radio. Malgré un été marqué par l'absence des grands rendez-vous cyclistes et plusieurs épisodes de canicule, la saison touristique est finalement meilleure que prévue dans le pays d'Albertville. Depuis la mi-juin, le territoire a enregistré près de 197 300 nuitées, soit un peu plus que l'an dernier à la même période. Le taux d'occupation des hébergements a également progressé en juillet avec 71,8% de remplissage. Sur le terrain, les professionnels dressent un bilan contrasté. Certains restaurateurs constatent une activité stable, d'autres une baisse de fréquentation liée à l'absence du Tour de France. En revanche, la chaleur a dopé la fréquentation des plans d'eau et piscines avec des hausses pouvant dépasser les 70%. Les touristes restent majoritairement français, mais les visiteurs allemands, polonais et néerlandais sont également bien présents. Enfin, les réservations de dernière minute laissent espérer un bon mois d'août pour les professionnels du tourisme. Hier, un léger séisme a été enregistré à Aime-la-Plagne, en Tarentaise. Selon le réseau national de surveillance sismique, la secousse de magnitude 2,8 sur l'échelle de Richter s'est produite à 11h57 à environ 800 mètres d'altitude. Le tremblement de terre a été ressenti par plusieurs habitants, notamment à Tessens, à une dizaine de kilomètres de l'épicentre, qui l'ont signalé sur les réseaux sociaux. Aucun dégât n'a été constaté. Il s'agit du séisme le plus important enregistré en France au cours de la journée d'hier, même s'il reste bien moins puissant que celui de mars 2022, lorsque la région d'Albertville avait été secouée par une magnitude de 4,2. Un nouveau virus touche des élevages de vaches laitières dans l'est de la France, notamment dans l'Ain, le Jura, le Doubs et les Deux-Savoie. Depuis la mi-juillet, une centaine d'exploitations ont signalé des cas de diarrhée aiguë, de fièvre, d'abattement, parfois des avortements, ainsi qu'une forte baisse de la production de lait. Les premiers prélèvements réalisés par l'École nationale vétérinaire de Toulouse ont identifié le virus Schmallenberg, un virus transmis par les moucherons. Les autorités se veulent toutefois rassurantes à ce stade, rien n'indique que ce soit un virus transmissible à l'homme. Et il n'existe aucune contre-indication à la consommation de lait ou de viande.
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1: Un point sur la météo de ce vendredi. Le soleil domine toute la journée. Les températures atteignent des minimales de 17 degrés et des maximales autour de 31 degrés. L'indice UV est de 8 à un niveau élevé. La pollinisation, c'est rouge pour l'armoise, orange pour l'ambroisie et jaune pour le plantain et les graminées. La qualité de l'air est dégradée à Albertville et Ugine selon Atmo Auvergne-Rhône-Alpes. 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
1: Bonjour à toutes et à tous et bienvenue dans l'invité de la rédaction sur M2S Radio. Aujourd'hui, nous mettons à l'honneur un jeune talent de notre territoire. À seulement 25 ans, Cilian Bastien-Michel, chef à domicile installé à Albertville, vient de réaliser un véritable exploit. Il fait partie des 12 chefs sélectionnés à travers le monde pour participer à la Private Chef World Cup, le championnat du monde des chefs à domicile qui se déroulera en septembre prochain à Paris. Bonjour.
2: Bonjour.
1: Alors, pour commencer, est-ce que tu peux te présenter ?
2: Alors moi je suis Cilian Bastien-Michel, je suis installé en Savoie depuis 5 ans en tant que chef à domicile. Bon, j'ai une grosse dizaine d'années d'expérience dans le milieu de la restauration, presque 15. Et donc j'ai développé il y a 5 ans une entreprise qui s'appelle La Toque et la Rose qui a pour objectif de faire voyager petits et grands à travers les assiettes, de les faire rêver à travers ces assiettes, de ne pas faire seulement de la cuisine, mais de raconter toute une histoire, et généralement l'histoire de mes clients. C'est mon engagement de chef, mais c'est aussi l'engagement de ma boîte.
1: Et cette passion pour la cuisine, elle date de quand ?
2: Oh bah, c'était petit, alors je devais avoir 5 ans je pense quand j'ai pris conscience que les produits qui rentraient chez ma grand-mère à Paris, Le veau, les poulets de la Bresse, tous ces fromages magnifiques donnaient objet à des plats encore plus sublimes. Et quand j'ai vu ces choses-là arriver, je voulais comprendre le tour de magie. Donc, je suis devenu cuisinier pour comprendre le tour de magie, ce qui se passait derrière. Et je devais avoir en effet 5 ans. Et puis ensuite, quand j'ai eu 12 ans, 13 ans, j'ai rencontré mon mentor. J'ai pu rencontrer mon mentor qui m'a appris énormément de choses, qui m'a donné énormément de bases, qui m'a donné énormément de base de la cuisine, mais de conseils qui sont encore aujourd'hui actifs dans ma manière de travailler. Et ce mec m'a vraiment mis au travail et puis il m'a dit, ben voilà, tu vas venir travailler avec moi les week-ends, tu vas venir travailler dès que tu pourras. Si tu veux apprendre le métier et que tu es sérieux, c'est comme ça qu'on fait. Et c'est comme ça que j'ai fait.
1: Alors en général, un chef, on va dire son rêve, entre guillemets, c'est d'ouvrir un restaurant. Toi, tu es parti plutôt sur chef à domicile. Pourquoi ?
2: Bah parce que ouvrir un restaurant, c'est génial, ça donne lieu à beaucoup de possibilités. Tu as une cuisine fixe. Chaque jour, tu peux, si tu travailles avec une formule de plat du jour ou que tu n'as pas de menu prédéfini, tu peux quand même faire de la création tous les jours. Même avec une carte définie, tu peux être en création chaque jour parce que tu peux avoir une carte sur laquelle il y a des variations. Mais on va dire que la marge de manœuvre et la marge de création est petite et vraiment très serrée. Donc pour avoir le plus possible, le plus de créativité possible, le plus d'espace de jeu possible, si tu veux, moi je me suis lancé en tant que chef à domicile pour avoir vraiment une relation privilégiée avec mon client en premier lieu et en second lieu avoir une grande marge de manœuvre. Moi je fais jamais deux fois la même chose à aucun de mes clients. Tout ce qui est servi n'est goûté qu'une fois. Parce que même sur mes entraînements, tu vois, là, pour la Coupe du Monde, je ne fais rien de fini. Il y a jamais, le plat n'est jamais fini. Il sera fini le jour J. Mais il ne peut pas être fini. Sinon, il sera goûté une fois de trop. Et ça, c'est l'objectif. L'objectif, c'est toujours faire des choses différentes, toujours proposer quelque chose de différent, quelque chose d'unique et de créatif. Et ça, dans un restaurant, c'est extrêmement compliqué à faire. C'est voire même impossible. Parce qu'il y a forcément des clients qui voudront goûter ce que les autres ont dans l'assiette, et donc ce n'est pas possible. Pour avoir et pour maintenir ce grand niveau de créativité que je voulais maintenir, il fallait forcément une solution un peu alternative. Donc je suis devenu chef à domicile parce que c'était la solution qui existait. Peut-être que demain, j'en créerai une autre. Je ne peux pas te dire ce qui se passera demain. Aujourd'hui, c'est la solution que j'ai choisie, mais je n'ai pas de limite. Je n'ai aucune limite dans les idées que je peux avoir. Donc peut-être que demain, je créerai un nouveau concept de restauration comme le premier qui a créé le restaurant ou les premiers chefs qui sont venus faire à manger dans des châteaux il y a 250 ans. À peu près, on estime que le métier de chef à domicile existe 250 ans, mais... Les premières traces d'un cuisinier extérieur à la maison remontent à l'époque romaine.
1: Alors justement, par rapport à cette Coupe du Monde, seulement 12 chefs sur les 6 continents. Quelle a été ta réaction quand tu as appris que tu as été sélectionné ?
2: Eh bien, j'étais surpris. J'étais en train de fumer ma clope un matin et puis je reçois un mail et ben voilà, et on se dit que... moi, j'ai postulé, j'ai envoyé un dossier de candidature. Mais peut-être que quand tu envoies un dossier, tu envoies un dossier. Tu es quasiment certain que ça ne t'arrivera pas. C'est vraiment lancer une pierre dans la mare et dire est-ce qu'elle va atteindre l'autre bout ? Ben, tu ne sais pas. Donc, ben, c'est ce que j'ai fait. Et quand j'ai reçu le mail, ben, je me suis dit mais c'est génial. Je pense honnêtement que je n'ai toujours pas réalisé. Là, je communique énormément sur le concours, mais je pense que je réaliserai le jour J que j'ai été sélectionné, quand je serai devant les autres chefs. Peut-être même que je réaliserai 2 mois après, j'en sais rien, ça va dépendre. Hein. Je ne peux pas savoir comment va agir mon cerveau. Mais j'étais extrêmement heureux. Mais par contre, j'ai toujours ce même ton monocorde depuis que j'en parle. J'ai été sélectionné pour la Coupe du Monde des chefs à domicile. Je n'en fais pas une grande annonce, je n'en fais pas quelque chose d'énorme. Parce que je pense que je n'ai toujours pas réalisé.
1: Et est-ce que tu sais qu'est-ce qui a convaincu justement le jury de retenir ta sélection ?
2: Ah, j'en sais rien du tout. Ils devaient être un peu fous. Ils se sont dit pourquoi pas ? Allez, un petit jeune qui fait du sucré salé, que de la cuisine de création. J'ai envoyé une lettre de motivation parce que le dossier est composé de telle manière. Il faut envoyer une lettre de motivation, présenter des avis de clients, présenter son site internet, sa page Google. Et... j'ai envoyé une lettre de motivation dans laquelle moi j'ai fait une dissertation culinaire. J'ai pas fait une lettre de motivation basique de moi je suis le meilleur. J'ai justement dit que c'était très. Je leur ai parlé directement. Moi je leur ai dit que leur tâche était extrêmement ardue et que je savais pas comment ils pouvaient faire. Donc je voulais pas les convaincre que j'étais le meilleur parce qu'on n'est jamais le meilleur et que si j'étais le meilleur je candidaterais pas. Donc je leur ai juste expliqué ma manière de travailler. Peut-être que c'est ça qui les a convaincus, peut-être que c'est ma tête, j'en sais rien, mais ou ma cuisine ou voilà. Mais je sais pas ce qui les a convaincus.
1: Alors le thème de cette édition, c'est le prestige.
2: C'est ça, le prestige que j'ai décidé moi de développer au travers du thème de la vie de château, parce que on est dans une nation, on est dans une patrie où quand même le Le prestige s'est énormément développé et même encore aujourd'hui se développe énormément au moyen des châteaux. Regarde, un truc très simple, quand on parle d'un mariage prestigieux, c'est toujours dans un château. Un événement prestigieux se fait toujours dans un château. Donc, il fallait, pour moi, ça passait forcément par ce thème de la vie de château, qui était l'indice d'ailleurs qui nous avait été donné. Il est excellent puisqu'il m'a permis de travailler dessus. Et sur ce thème du prestige et de la vie de château, moi, j'ai décidé de développer des menus qui reprennent les éléments architecturaux, décoratifs et structurels des châteaux, à savoir le bois, la pierre et les fleurs.
1: Alors, il y a aussi des battles avec notamment, vous allez tous devoir cuisiner une volaille entière au barbecue.
2: Alors, on doit valoriser une poule d'1,8 kg qui doit être valorisée en grande partie au barbecue, même si ce n'est pas le seul et unique moyen de cuisson qu'on aura ce jour-là. L'idée derrière ça, et l'organisation l'a très bien expliqué dans les communications qu'ils ont eues avec nous, ça a été qu'un chef à domicile doit savoir travailler des produits de différentes manières et s'adapter toujours à une cuisine différente. Parce que dans un restaurant, on parlait tout à l'heure du fait que je n'ai pas envie d'ouvrir un restaurant, dans un restaurant, tu as la même cuisine tout le temps. Moi, hier soir, j'étais dans une cuisine différente et demain, je serai dans une cuisine différente. Je suis toujours dans des cuisines différentes, je travaille sans cesse dans des endroits différents. Donc, il nous faut apprendre à travailler avec les éléments qu'on a. On nous envoie un inventaire du matériel qu'on a, mais au final, on ne sait pas si on ne va pas avoir un feu qui va lâcher. C'est possible, hein, sur un concours, tu peux avoir un feu ou un four qui ne marche pas. Donc, on nous met à disposition ce barbecue, qu'on puisse travailler un maximum nos produits avec le barbecue. Mais on a d'autres possibilités d'action, bien sûr.
1: Et au niveau de la finale, il faudra également cuisiner notamment de la viande de bouflonne et un dessert autour du caviar.
2: C'est ça, de la viande de bouflonne. Alors, quand j'en ai parlé à mon boucher, il a fait une tête de 6 pieds de long. Il m'a dit, mais comment je vais te trouver ça? Il va falloir qu'on attende un peu pour t'en trouver. Ils sont en recherche actuellement sur de la viande de bouflonne. Et oui, je vais avoir à travailler la viande de bouflonne qui... Donc, la bouflonne, hein, c'est cette... On va la vulgariser, hein, l'appeler cette énorme vache à poils longs, cette vache préhistorique qui donne ce lait si particulier pour faire les mozzarella qu'on adore de chez nos amis italiens, et du caviar pour le dessert. Alors le caviar pour le dessert, moi qui suis dans le sucré salé, ça me dérange pas. C'était, j'ai dit oui, bon, ça c'est sympa, mais c'est pas ce qui m'a éclaté le plus. La viande de bouflonne, par contre, je n'ai jamais travaillé. Je ne sais pas quel goût ça a, je ne sais pas quelle texture ça a. J'imagine qu'on est assez proche du bœuf. J'en ai jamais travaillé, j'en ai jamais goûté, je ne peux pas savoir. Donc, il va falloir faire beaucoup d'entraînement pour comprendre la mécanique. J'ai déjà une idée, mais peut-être qu'elle ne pourra pas se réaliser. Et pour ça, il va falloir un peu travailler encore. Il y a beaucoup de travail qui m'attend. De toute façon, tout cet été, je suis dans les entraînements et beaucoup de travail m'attend.
1: Alors justement, ça allait être ma question. Comment se passe justement cette préparation jusqu'à septembre?
2: Alors moi, la préparation, de toute façon, je n'ai pas attendu la Private Chef World Cup pour m'astreindre au travail chaque jour. Depuis que j'ai mon local, moi, c'est tous les matins en cuisine. Je passe au minimum 2 heures par jour, sauf mes jours de repos, une fois par semaine ou une fois toutes les 2 semaines, mes jours de repos. Je passe 2 heures au minimum tous les jours en cuisine. C'est ultra important. Il faut jamais, jamais, jamais perdre ça parce qu'on est des cuisiniers et je peux venir dire des bêtises ici sur Mordu de Savoie, mais si je suis pas en cuisine tous les matins, ça perd de son sens. Donc, je suis en cuisine tous les matins et à travers ça, je développe, je travaille. Ça se passe avec les thèmes que moi, je m'étais fixé, les thèmes que la Private Chef World Cup m'a fixé. Il faut travailler, il faut employer les bons produits et puis il faut des cobayes. Donc, mes amis sont très heureux en ce moment parce que tous, ma famille également, hein, servent de cobayes, des gens de mon réseau que je vois 2 fois par an et à qui je propose quand je les vois. Tiens, tu veux goûter un dessert, tu veux goûter un plat, tu veux goûter une entrée? Ils sont tous ravis, ils peuvent tous goûter un peu des choses différentes. Et j'ai des résultats très prometteurs sur, notamment, j'ai déjà 2 desserts qui ont été créés et qui sont, dont les recettes sont quasiment terminées, un plat dont la recette est quasiment terminée. Maintenant, il me manque deux entrées et un plat. J'ai fait la moitié du travail à peu près là pour l'instant en termes de préparation. Et puis après, il va falloir répéter jusqu'à connaître par cœur ce que je veux faire, en gardant la touche finale que je ne découvrirai moi-même que le jour J, parce que c'est quelque chose que je dis toujours aux clients quand ils me disent « Mais qu'est-ce que vous nous préparez de bon à midi, ce soir ?» Je dis « Mais je ne sais pas, parce que moi-même, je ne sais pas comment va se composer définitivement un plat quand j'arrive dans une prestation, puisque je ne l'ai jamais fait, ce plat. C'est toujours la première fois que je fais un plat, puisque chaque plat est unique et que chaque client ne déguste jamais deux fois la même chose. Du coup, ce sera pareil ce jour-là, je ne vais pas changer à mes habitudes. » Le plat que je ferai ce jour-là, je peux le répéter autant que je veux de fois toutes les choses que j'ai à faire pour la Private Chef World Cup. Il y aura toujours un élément de surprise, qui sera d'ailleurs sans doute l'élément qui me mettra dans la panade, pour employer un terme de cuisinier.
1: Qu'est-ce que justement cette aventure va pouvoir changer dans ta carrière ?
2: Mais je te le dirai quand je reviendrai. On se revoit quand je reviens, avec plaisir. Qu'est-ce que ça va changer ? Rien. À l'heure actuelle, j'ai envie de te dire rien. Si je gagne, je gagne. Ça m'apportera sans doute une certaine notoriété. Aujourd'hui, la seule chose que ça m'apporte, c'est un terrain de jeu supplémentaire. Je suis et je resterai, je l'espère, un grand enfant qui s'amuse à cuisiner. Mais je voulais connaître le tour de magie, c'est pour ça que je suis devenu chef. Et je fais toujours de la magie pour m'amuser. La magie de la cuisine, je la pratique tous les jours. Je travaille pas, moi je m'amuse. Donc, c'est un terrain de jeu supplémentaire. C'est juste que cette fois-ci, mon travail va pouvoir être dégusté. Je vais pouvoir avoir des retours constructifs sur mon travail par des chefs qui ont un tout petit peu plus de bouteilles que moi.
1: Et est-ce que justement, tu t'es renseigné un peu sur les autres concurrents ?
2: Les autres concurrents, je pense que l'organisation est par choix, et elle a très bien fait, parce que sinon j'aurais déjà été criblé au peigne fin leur profil et leur proposition, n'a pas encore dévoilé qui sont les concurrents. Alors moi, je communique un petit peu dessus, heureusement pas à l'international, parce que sinon l'organisation me taperait sans doute sur les doigts, mais les autres concurrents, non, j'ai cherché un petit peu, j'ai pas trouvé pour l'instant, donc sans doute que je vais trouver prochainement et que sans doute mes concurrents vont commencer à communiquer dessus comme moi je communique dessus, peut-être qu'eux ne le feront pas. Moi, j'ai fait ce pari-là parce que je voulais pas me laisser de choix. Je voulais vraiment que le monde m'en soit témoin, voilà. Je voulais pas pouvoir me défiler. J'ai fait des concours ces dernières années un peu dans le secret pour pas en parler. Je voulais en parler que si je gagnais. Et bien, cette fois-ci, j'ai décidé de me confronter pleinement à autre chose. Si je gagne, on gagnera tous ensemble. Et puis, si je perds, et bien, on perdra tous ensemble. Mais que ce soit une victoire ou un échec, je mets les gens de mon petit réseau local à témoin.
1: Forcément, tu vas représenter la France, la Savoie et Albertville. Ça te rend quand même un peu fier ?
2: Bien sûr, mais bien entendu, je défile sous pavillon français. Hein, moi, de toute façon, j'y vais sous pavillon français. Bien entendu qu'il y aura forcément de la Savoie dans mes préparations. C'est tout le ton de mon travail, du travail que j'ai commencé aujourd'hui et que je vais poursuivre dans les jours à venir. Ça a été d'intégrer dans une de mes entrées la Savoie. Je ne vous dirai pas comment, mais par contre, la Savoie sera à l'honneur, au moins sur une entrée, voire sur deux, je l'espère, puisque moi, de toute façon, je pars du principe qu'il vaut mieux que je prépare les deux menus, celui de la finale et celui de la battle, et je me prépare de manière plus ardue même pour la finale que pour la battle, parce que je pars du principe que si je m'amuse, il n'y a pas de raison que je n'aille pas en finale. Au moins pour m'amuser un peu plus. Après, est-ce que je vais finir cinquième ou premier ? Ça, ce sera la discussion des jurys entre eux. Mais voilà, donc forcément, la Savoie sera mise à l'honneur. Ça me rend très fier parce que Albertville, même si ce n'est pas une mégapole qui ne s'est pas jumelée à Las Vegas, ça reste quand même une ville qui m'a vu évoluer de jeune enfant à aujourd'hui jeune adulte et chef de surcroît, même si c'est un titre un peu pompeux, hein, chef, on dit chef parce que ça nous redore l'ego, mais c'est juste pour ça. En tout cas, une chose est sûre, la fierté, oui, je la ressens bien sûr, mais c'est aussi une grosse pression de toute façon parce qu'il faut aller représenter les couleurs savoyardes et même, je pense, alors j'ai pas eu de retour sur le sujet parce que comme je le disais, je ne connais pas mes autres concurrents, mais je pense même de l'Auvergne-Rhône-Alpes. Donc ouais, ça, il y a une belle pression, hein. Ça c'est une certitude.
1: Et pour les auditeurs qui souhaitent justement suivre l'aventure, mais aussi découvrir ton travail, qu'est-ce qu'ils peuvent faire ?
2: Alors, ils peuvent aller sur mes réseaux sociaux, La Toque et la Rose. Alors, tout attaché ou détaché, ça ils choisissent. De toute façon, La Toque et la Rose, il n'y en a pas d'autres. Hein. Mais mettez bien La Toque et la Rose, pas La Toque Rose. Ça, c'est un autre restaurant. Ce sont des confrères, mais c'est un restaurant. La Toque et la Rose sur Instagram, sur TikTok et même sur LinkedIn et Facebook. Donc ça, on est partout. Le site internet La Toque et la Rose, il y aura des infos très prochainement dessus. Je prépare toute une série de vidéos sur un peu... je vais dévoiler un petit peu sur les réseaux sociaux la préparation, où je vais expliquer un peu comment ça se fait. Je suis en train de les monter de surcroît. L'idée, c'est d'en publier une par jour ou une tous les deux ou trois jours si j'ai pas le temps dans le mois qui restera avant la Coupe du Monde. Donc à partir du 10 août, il y aura une flopée de vidéos qui vont sortir pour dévoiler un peu la préparation. Et puis le jour J, les réseaux sociaux de la Private Chef World Cup vont rediffuser, je crois, en live ces jours-là, donc le 11 et le 12 septembre, les battles, et le 13, la finale. Je pense qu'il y a une chaîne YouTube, et en tout cas, je suis quasiment certain qu'il y aura des journalistes et de quoi suivre sur des médias plus traditionnels.
1: Eh ben, merci beaucoup d'avoir partagé ta passion et ton parcours avec les auditeurs de M2S Radio. Toute l'équipe de M2S Radio te souhaite le meilleur pour cette Coupe du Monde qui, je rappelle, se déroulera du 10 au 13 septembre à Paris. On va forcément suivre aussi ton aventure avec beaucoup d'attention et on espère te revoir dans les studios avec cette fois, pourquoi pas, le titre.
2: Ah, mais je me le souhaite aussi, hein, de toute façon. Mais que je gagne ou que je perde, je repasserai vous voir, je repasserai vous faire un petit bisou. Si j'ai perdu, je vous raconterai quel tollé je me suis prise et je vous ferai toute l'histoire. Je vous ferai un truc un peu chiadé, un peu marrant. Et puis si j'ai gagné, je vous dirai rien. Je viendrai juste pour vous sourire comme ça pendant 20 minutes. Non, mais merci beaucoup pour l'invitation, c'est très gentil à vous. Et puis je suis bien content de voir que M2S Savoie commence à avoir M2S Radio commence à avoir un vrai potentiel et que ce projet est là. Ça y est, moi j'en suis bien content. Je vous ai connu avant et maintenant je vois, et donc je suis vraiment heureux d'être là avec vous dans les studios.
1: Merci en tout cas et à bientôt sur M2S Radio.
2: À bientôt.
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1: L'essentiel de l'actualité de ce vendredi 7 août sur M2S Radio. Malgré un été marqué par l'absence des grands rendez-vous cyclistes et plusieurs épisodes de canicule, la saison touristique est finalement meilleure que prévue dans le pays d'Albertville. Depuis la mi-juin, le territoire a enregistré près de 197 300 nuitées, soit un peu plus que l'an dernier à la même période. Le taux d'occupation des hébergements a également progressé en juillet avec 71,8% de remplissage. Sur le terrain, les professionnels dressent un bilan contrasté. Certains restaurateurs constatent une activité stable, d'autres une baisse de fréquentation liée à l'absence du Tour de France. En revanche, la chaleur a dopé la fréquentation des plans d'eau et piscines avec des hausses pouvant dépasser les 70%. Les touristes restent majoritairement français, mais les visiteurs allemands, polonais et néerlandais sont également bien présents. Enfin, les réservations de dernière minute laissent espérer un bon mois d'août pour les professionnels du tourisme. Hier, un léger séisme a été enregistré à M-la-Plagne, en Tarentaise. Selon le réseau national de surveillance sismique, la secousse de magnitude 2,8 sur l'échelle de Richter s'est produite à 11h57 à environ 800 mètres d'altitude. Le tremblement de terre a été ressenti par plusieurs habitants, notamment à Tessens, à une dizaine de kilomètres de l'épicentre, qui l'ont signalé sur les réseaux sociaux. Aucun dégât n'a été constaté. Il s'agit du séisme le plus important enregistré en France au cours de la journée d'hier, même s'il reste bien moins puissant que celui de mars 2022, lorsque la région d'Albertville avait été secouée par une magnitude de 4,2. Un nouveau virus touche des élevages de vaches laitières dans l'est de la France, notamment dans l'Ain, le Jura, le Doubs et les Deux-Savoies. Depuis la mi-juillet, une centaine d'exploitations ont signalé des cas de diarrhée aiguë, de fièvre, d'abattement, parfois des avortements, ainsi qu'une forte baisse de la production de lait. Les premiers prélèvements réalisés par l'École nationale vétérinaire de Toulouse ont identifié le virus Schmallenberg, un virus transmis par les moucherons. Les autorités se veulent toutefois rassurantes à ce stade, rien n'indique que ce soit un virus transmissible à l'homme, et il n'existe aucune contre-indication à la consommation de lait ou de viande.
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1: Un point sur la météo de ce vendredi. Le soleil domine toute la journée. Les températures atteignent des minimales de 17 degrés et des maximales autour de 31 degrés. L'indice UV est de 8 à un niveau élevé. La pollinisation, c'est rouge pour l'armoise, orange pour l'ambroisie et jaune pour le plantain et les graminées. La qualité de l'air est dégradée à Albertville et Ugine selon Atmo Auvergne-Rhône-Alpes. 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
1: Bonjour à tous, on se retrouve pour la playlist M2S. Je m'appelle Johan. On est ensemble pendant une heure sur M2S Radio. Vous écoutez M2S Radio à Eugine, à Albertville, jusqu'au bord du Light Dancing sur le 88.4 FM et sur les applications M2S Radio disponibles sur l'App Store et Google Play. Et je suis toujours en compagnie d'Alan. Bonjour Alan.
2: Bonjour Johan, bonjour à tous.
1: Ça va, tu vas bien?
2: Ça va, merci. Et toi?
1: Ça va impeccable, je suis content d'être là, comme d'habitude.
2: Nickel. Comme d'habitude, on va être ensemble, hein, chaque semaine. Et on va vous proposer une sélection des nouveautés hein, qui viennent tout juste d'intégrer notre programmation. Des retours inattendus, des artistes emblématiques qui se réinventent et des sons qui pourraient bien devenir vos coups de cœur de l'été. Dans les prochaines minutes, on retrouvera December 10 avec Use Against the World. Un titre pop efficace porté par une production moderne. Puis un petit événement hein, pour les nostalgiques des années 2000. On va avoir le retour de Nadia hein, 20 ans après avoir marqué toute une génération avec son Et c'est parti. Elle revisite son plus grand succès dans une version 2026 entre hommage et modernité. Tu te rappelles de ce titre?
1: Alors Nadia c'est parti, je connaissais. C'est un gros classique.
2: C'est ça, ouais, ça date déjà d'une vingtaine d'années. Et enfin, place à Global DJ avec Sex on the Street. Le collectif autrichien, hein, connu pour ses nombreux remixes dance, revient avec une nouvelle version d'un classique qui devrait faire bouger les playlists de l'été. Allez, on lance cette nouvelle playlist M2S sur M2S Radio.
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1: Vous êtes toujours sur M2S Radio avec la playlist M2S. Merci de passer cette heure avec nous. On poursuit avec ces trois artistes français qui n'ont plus besoin d'être présentés, hein, chacun à leur propre univers. D'abord, This Is avec Maniac, hein, depuis ses débuts. Il n'a jamais cessé d'évoluer, hein, passant du rap à des sonorités plus pop et plus introspectives. Il continue aujourd'hui de surprendre par sa créativité et sa liberté artistique. Puis place à NASA avec Booster, hein, l'artiste franco-congolais reste fidèle à son style festif et à son énergie communicative, hein, un morceau parfait pour accompagner l'été. Et juste après, on retrouvera 47 Terres avec Superstar. Le trio a une nouvelle fois conquis le public lors de son passage à Musilac, avec un concert très apprécié mêlant leurs plus grands titres à leur dernière nouveauté. Une belle confirmation pour un groupe qui continue de grandir sur la scène française.
2: Et on va s'écouter Maniac de This Is sur M2S Radio.
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1: Allez, on est de retour sur M2S Radio dans la playlist M2S. On va vous faire découvrir plein de nouveautés.
2: Et aujourd'hui, on vous emmène à la rencontre de Mark Tone, un DJ et producteur allemand bien connu des amateurs de dance music, qui s'associe avec Jamixa et la chanteuse Zoé, sur Les Enfants du Vent. Ensemble, ils proposent un titre lumineux, mélodique et résolument estival. C'est exactement le genre de morceau qu'on aime vous faire découvrir sur M2S Radio. Des artistes parfois moins médiatisés, mais qui méritent largement une place dans vos playlists. Et on continue ensuite avec Aska et son titre El Payaso, avant de retrouver Tom Pouce et XL333 avec Essence. Trois univers très différents, mais une même envie, vous faire voyager à travers la musique et vous proposer des nouveautés que vous n'entendrez pas forcément partout ailleurs. Place à la découverte, du coup, sur M2S Radio.
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1: Déjà la dernière ligne droite de la playlist M2S. Merci d'avoir choisi M2S Radio pour accompagner votre fin de journée. Que vous soyez chez vous, sur la route des vacances ou au travail, ça nous fait vraiment plaisir de partager cette heure avec vous. Pour terminer cette émission, on vous a réservé trois nouveautés et également un classique. D'abord Green Day avec I'm Never Gonna Run Away. Plus de 30 ans après leur début, le groupe américain prouve qu'il a toujours cette énergie qui a marqué des générations de fans de rock. On enchaînera ensuite avec Benny Blanco en compagnie de Bébé Trix. Benny Blanco, c'est l'un des producteurs les plus influents de ces 15 dernières années. Derrière lui, on retrouve des collaborations avec Ed Sheeran, Justin Bieber, Rihanna ou encore Maroon 5. Cette fois, il explore des sonorités plus urbaines et latines avec un titre plein de fraîcheur. Et pour conclure cette playlist M2S, on va également s'écouter un petit classique. C'est Duxos avec le mythique Barbara Streisand. Est-ce que tu te rappelles de ce titre?
2: Alors, ça me rappelle beaucoup de souvenirs.
1: Alors, c'est un titre qui est sorti en 2010. Ce morceau est devenu un véritable phénomène mondial.
2: C'est ça, exactement.
1: Et derrière Duxos, on retrouve deux grands noms de la scène électro, Armand Van Helden et Attrack, avec un sample ultra reconnaissable de Gotta Go Home de Boney M. Barbara Streisand a fait danser les clubs et les festivals du monde entier et continue aujourd'hui de mettre l'ambiance dès les premières notes. Un titre en dédicace du coup à Elias, et aussi on en profite pour saluer nos auditeurs qui nous suivent depuis le Valais en Suisse. Merci d'être de plus en plus nombreux à écouter M2S Radio, que ce soit sur le 88.4 ou même sur les applications mobiles. Ça nous fait vraiment plaisir.
2: On se retrouve dès lundi prochain sur M2S Radio. On vous souhaite une bonne soirée.
1: Allez, bonne soirée et à lundi.
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1: L'essentiel de l'actualité de ce vendredi 7 août sur M2S Radio. Malgré un été marqué par l'absence des grands rendez-vous cyclistes et plusieurs épisodes de canicule, la saison touristique est finalement meilleure que prévue dans le pays d'Albertville. Depuis la mi-juin, le territoire a enregistré près de 197 300 nuitées, soit un peu plus que l'an dernier à la même période. Le taux d'occupation des hébergements a également progressé en juillet avec 71,8% de remplissage. Sur le terrain, les professionnels dressent un bilan contrasté. Certains restaurateurs constatent une activité stable, d'autres une baisse de fréquentation liée à l'absence du Tour de France. En revanche, la chaleur a dopé la fréquentation des plans d'eau et piscines avec des hausses pouvant dépasser les 70%. Les touristes restent majoritairement français, mais les visiteurs allemands, polonais et néerlandais sont également bien présents. Enfin, les réservations de dernière minute laissent espérer un bon mois d'août pour les professionnels du tourisme. Hier, un léger séisme a été enregistré à Aime-la-Plagne, en Tarentaise. Selon le réseau national de surveillance sismique, la secousse de magnitude 2,8 sur l'échelle de Richter s'est produite à 11h57 à environ 800 mètres d'altitude. Le tremblement de terre a été ressenti par plusieurs habitants, notamment à Tessens, à une dizaine de kilomètres de l'épicentre, qui l'ont signalé sur les réseaux sociaux. Aucun dégât n'a été constaté. Il s'agit du séisme le plus important enregistré en France au cours de la journée d'hier, même s'il reste bien moins puissant que celui de mars 2022, lorsque la région d'Albertville avait été secouée par une magnitude de 4,2. Un nouveau virus touche des élevages de vaches laitières dans l'est de la France, notamment dans l'Ain, le Jura, le Doubs et les Deux-Savoies. Depuis la mi-juillet, une centaine d'exploitations ont signalé des cas de diarrhée aiguë, de fièvre, d'abattement, parfois des avortements, ainsi qu'une forte baisse de la production de lait. Les premiers prélèvements réalisés par l'École nationale vétérinaire de Toulouse ont identifié le virus Schmallenberg, un virus transmis par les moucherons. Les autorités se veulent toutefois rassurantes à ce stade, rien n'indique que ce soit un virus transmissible à l'homme. Et il n'existe aucune contre-indication à la consommation de lait ou de viande.
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1: Demain samedi, le soleil domine toute la journée. Les températures minimales afficheront 17 degrés et jusqu'à 33 degrés de maximale. L'indice UV sera de 8, attention au coup de soleil. La pollinisation, ce sera orange pour l'armoise et l'ambroisie et jaune pour le plantain et les graminées. Les concentrations d'ozone repartiront à la hausse et la qualité de l'air sera dégradée jusqu'à mauvaise sur Albertville et Ugine selon Atmo Auvergne-Rhône-Alpes. Bonne fin de journée à l'écoute de M2S Radio.

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1: L'essentiel de l'actualité de ce vendredi 7 août sur M2S Radio. Malgré un été marqué par l'absence des grands rendez-vous cyclistes et plusieurs épisodes de canicule, la saison touristique est finalement meilleure que prévue dans le pays d'Albertville. Depuis la mi-juin, le territoire a enregistré près de 197 300 nuitées, soit un peu plus que l'an dernier à la même période. Le taux d'occupation des hébergements a également progressé en juillet avec 71,8% de remplissage. Sur le terrain, les professionnels dressent un bilan contrasté. Certains restaurateurs constatent une activité stable, d'autres une baisse de fréquentation liée à l'absence du Tour de France. En revanche, la chaleur a dopé la fréquentation des plans d'eau et piscines avec des hausses pouvant dépasser les 70%. Les touristes restent majoritairement français, mais les visiteurs allemands, polonais et néerlandais sont également bien présents. Enfin, les réservations de dernière minute laissent espérer un bon mois d'août pour les professionnels du tourisme. Hier, un léger séisme a été enregistré à Aime-la-Plagne, en Tarentaise. Selon le réseau national de surveillance sismique, la secousse de magnitude 2,8 sur l'échelle de Richter s'est produite à 11h57 à environ 800 mètres d'altitude. Le tremblement de terre a été ressenti par plusieurs habitants, notamment à Tessens, à une dizaine de kilomètres de l'épicentre, qui l'ont signalé sur les réseaux sociaux. Aucun dégât n'a été constaté. Il s'agit du séisme le plus important enregistré en France au cours de la journée d'hier, même s'il reste bien moins puissant que celui de mars 2022, lorsque la région d'Albertville avait été secouée par une magnitude de 4,2. Un nouveau virus touche des élevages de vaches laitières dans l'est de la France, notamment dans l'Ain, le Jura, le Doubs et les Deux-Savoies. Depuis la mi-juillet, une centaine d'exploitations ont signalé des cas de diarrhée aiguë, de fièvre, d'abattement, parfois des avortements, ainsi qu'une forte baisse de la production de lait. Les premiers prélèvements réalisés par l'École nationale vétérinaire de Toulouse ont identifié le virus Schmallenberg, un virus transmis par les moucherons. Les autorités se veulent toutefois rassurantes à ce stade, rien n'indique que ce soit un virus transmissible à l'homme. Et il n'existe aucune contre-indication à la consommation de lait ou de viande.
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1: Demain samedi, le soleil domine toute la journée. Les températures minimales afficheront 17 degrés et jusqu'à 33 degrés de maximale. L'indice UV sera de 8, attention au coup de soleil. La pollinisation, ce sera orange pour l'armoise et l'ambroisie et jaune pour le plantain et les graminées. Les concentrations d'ozone repartiront à la hausse et la qualité de l'air sera dégradée jusqu'à mauvaise sur Albertville et Ugine selon Atmo Auvergne-Rhône-Alpes. Bonne fin de journée à l'écoute de M2S Radio.
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3: C'est l'heure du rendez-vous cinéma avec les amis du cinéma et je suis en compagnie de Caroline, chargée de communication de l'association Les Amis de Cinéma. Bonjour.
4: Bonjour.
3: Quel est le coup de cœur de cette semaine ?
4: Alors cette semaine, notre coup de cœur, ce sera De la comédie française, un film français de Martin Darando et de Bertrand Huskla. Donc l'intrigue commence 3 heures avant le début de la première mise en scène de Nina à la comédie française. Dans l'agitation des dernières répétitions, les problèmes se multiplient et pourtant Nina n'a pas d'autre choix que d'aller jusqu'au bout parce qu'à la comédie française, il n'y a qu'une seule loi, on n'annule pas. C'est un film qui a été primé au Festival international du film de comédie de l'Alpe d'Huez début 2026 et qui multiplie avec finesse les situations comiques et les scènes absurdes sans jamais trop en faire. C'est un scénario rythmé et bien ficelé pour un moment plein de fraîcheur et c'est à découvrir au cinéma Chanteclerc.
3: Une sortie ciné également cette semaine.
4: Alors la sortie ciné de la semaine, ce sera Les Gendarmes avec Arnaud Ducret, Fred Testo et Alice David. C'est un film qui se passe au début du printemps à la brigade de gendarmerie de Charnel et Mâcon, où l'équipe se prépare à la grande fête annuelle des jardins. Et là, l'arrivée d'un jeune stagiaire désinvolte débarqué tout droit de la capitale et les méfaits de 2 malfrats voleurs de l'un de jardin viennent bouleverser le quotidien bien huilé des gendarmes. C'est une adaptation réussie de la fameuse bande dessinée du même nom, Les Gendarmes, une comédie familiale qui saura à coup sûr déclencher les rires des spectateurs et c'est à voir au cinéma Chanteclerc.
3: Et cette semaine, un événement organisé par les Amis du Cinéma avec un film autour de Jack Tati, c'est ça ?
4: Exactement, donc c'est une séance rétrovision. Les bénévoles ont choisi pour cet été les vacances de Monsieur Hulot, de Jack Tati. Donc l'histoire se déroule dans une station balnéaire de la côte atlantique où les citadins en vacances reproduisent leurs habitudes de la ville. Et on a Monsieur Hulot, un personnage naïf et gaffeur qui arrive dans sa vieille voiture pétaradante et bouleverse sans s'en rendre compte la quiétude des clients de l'hôtel. Donc avec ce film, Tati dynamite vraiment le conventionnel et l'esprit de sérieux. C'est un chef-d'œuvre du burlesque poétique qui nous plonge dans l'été des années 50 avec une traversée à contre-courant et une galerie de portraits inoubliables. Donc c'est une séance qui aura lieu le dimanche 9 août à 18h30 au cinéma Chanteclerc à Ugine. Et cette séance est présentée par un bénévole du groupe Rétrovision.
3: Et enfin, un film qui est en dernière séance.
4: Exactement, c'est la dernière occasion pour aller voir Des Mignons et des Monstres, qui sera en dernière séance lundi 10 août au cinéma Gambetta.
3: Eh bien, merci en tout cas. Et si vous voulez en savoir plus sur les films à l'affiche, les horaires, rendez-vous sur le www.ami-du-cinéma.com. Merci Caroline et à la semaine prochaine.
4: Merci beaucoup.
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1: L'essentiel de l'actualité de ce vendredi 7 août sur M2S Radio. Malgré un été marqué par l'absence des grands rendez-vous cyclistes et plusieurs épisodes de canicule, la saison touristique est finalement meilleure que prévue dans le pays d'Albertville. Depuis la mi-juin, le territoire a enregistré près de 197 300 nuitées, soit un peu plus que l'an dernier à la même période. Le taux d'occupation des hébergements a également progressé en juillet avec 71,8% de remplissage. Sur le terrain, les professionnels dressent un bilan contrasté. Certains restaurateurs constatent une activité stable, d'autres une baisse de fréquentation liée à l'absence du Tour de France. En revanche, la chaleur a dopé la fréquentation des plans d'eau et piscines avec des hausses pouvant dépasser les 70%. Les touristes restent majoritairement français, mais les visiteurs allemands, polonais et néerlandais sont également bien présents. Enfin, les réservations de dernière minute laissent espérer un bon mois d'août pour les professionnels du tourisme. Hier, un léger séisme a été enregistré à Aime-la-Plagne, en Tarentaise. Selon le réseau national de surveillance sismique, la secousse de magnitude 2,8 sur l'échelle de Richter s'est produite à 11h57 à environ 800 mètres d'altitude. Le tremblement de terre a été ressenti par plusieurs habitants, notamment à Tessens, à une dizaine de kilomètres de l'épicentre, qui l'ont signalé sur les réseaux sociaux. Aucun dégât n'a été constaté. Il s'agit du séisme le plus important enregistré en France au cours de la journée d'hier, même s'il reste bien moins puissant que celui de mars 2022, lorsque la région d'Albertville avait été secouée par une magnitude de 4,2. Un nouveau virus touche des élevages de vaches laitières dans l'est de la France, notamment dans l'Ain, le Jura, le Doubs et les Deux-Savoies. Depuis la mi-juillet, une centaine d'exploitations ont signalé des cas de diarrhée aiguë, de fièvre, d'abattement, parfois des avortements, ainsi qu'une forte baisse de la production de lait. Les premiers prélèvements réalisés par l'École nationale vétérinaire de Toulouse ont identifié le virus Schmallenberg, un virus transmis par les moucherons. Les autorités se veulent toutefois rassurantes à ce stade, rien n'indique que ce soit un virus transmissible à l'homme. Et il n'existe aucune contre-indication à la consommation de lait ou de viande.
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1: Demain samedi, le soleil domine toute la journée. Les températures minimales afficheront 17 degrés et jusqu'à 33 degrés de maximale. L'indice UV sera de 8, attention au coup de soleil. La pollinisation, ce sera orange pour l'armoise et l'ambroisie et jaune pour le plantain et les graminées. Les concentrations d'ozone repartiront à la hausse et la qualité de l'air sera dégradée jusqu'à mauvaise sur Albertville et Ugine selon Atmo Auvergne-Rhône-Alpes. Bonne fin de journée à l'écoute de M2S Radio.
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1: La fête du plan d'eau revient à Marlens le samedi 8 août à partir de 18h. Place à la fête avec le concert du groupe 4 Dimensions. À 22h30, grand feu d'artifice. À 22h45, bal pour prolonger la soirée. Buvette et petite restauration sur la place toute la journée. Entrée libre. Venez nombreux, partagez ce moment convivial et festif au bord du plan d'eau de Marlens.
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6: C'est l'heure du rendez-vous cinéma avec les amis du cinéma et je suis en compagnie de Caroline, chargée de communication de l'association Les Amis de Cinéma. Bonjour.
7: Bonjour.
6: Quel est le coup de cœur de cette semaine ?
7: Alors cette semaine, notre coup de cœur, ce sera De la comédie française, un film français de Martin Darondeau et de Bertrand Huskla. Donc l'intrigue commence 3 heures avant le début de la première mise en scène de Nina à la comédie française. Dans l'agitation des dernières répétitions, les problèmes se multiplient et pourtant Nina n'a pas d'autre choix que d'aller jusqu'au bout parce qu'à la comédie française, il n'y a qu'une seule loi, on n'annule pas. C'est un film qui a été primé au Festival international du film de comédie de l'Alpe d'Huez début 2026 et qui multiplie avec finesse les situations comiques et les scènes absurdes sans jamais trop en faire. C'est un scénario rythmé et bien ficelé pour un moment plein de fraîcheur et c'est à découvrir au cinéma Chanteclair.
6: Une sortie ciné également cette semaine.
7: Alors la sortie ciné de la semaine, ce sera Les Gendarmes avec Arnaud Ducret, Fred Testo et Alice David. C'est un film qui se passe au début du printemps à la brigade de gendarmerie de Charnel et Mâcon où l'équipe se prépare à la grande fête annuelle des jardins. Et là, l'arrivée d'un jeune stagiaire désinvolte débarqué tout droit de la capitale et les méfaits de 2 malfrats voleurs de l'un de jardin viennent bouleverser le quotidien bien huilé des gendarmes. C'est une adaptation réussie de la fameuse bande dessinée du même nom, Les Gendarmes, une comédie familiale qui saura à coup sûr déclencher les rires des spectateurs et c'est à voir au cinéma Chanteclair.
6: Et cette semaine, un événement organisé par les Amis du Cinéma avec un film autour de Jack Tati, c'est ça ?
7: Exactement, donc c'est une séance rétrovision. Les bénévoles ont choisi pour cet été les vacances de Monsieur Hulot, de Jack Tati. Donc l'histoire se déroule dans une station balnéaire de la côte atlantique où les citadins en vacances reproduisent leurs habitudes de la ville. Et on a Monsieur Hulot, un personnage naïf et gaffeur qui arrive dans sa vieille voiture pétaradante et bouleverse sans s'en rendre compte la quiétude des clients de l'hôtel. Donc avec ce film, Tati dynamite vraiment le conventionnel et l'esprit de sérieux. C'est un chef-d'œuvre du burlesque poétique qui nous plonge dans l'été des années 50 avec une traversée à contre-courant et une galerie de portraits inoubliables. Donc c'est une séance qui aura lieu le dimanche 9 août à 18h30 au cinéma Chanteclair à Ugine. Et cette séance est présentée par un bénévole du groupe Rétrovision.
6: Et enfin, un film qui est en dernière séance.
7: Exactement, c'est la dernière occasion pour aller voir Des Mignons et des Monstres, qui sera en dernière séance lundi 10 août au cinéma Gambetta.
6: Eh bien, merci en tout cas. Et si vous voulez en savoir plus sur les films à l'affiche, les horaires, rendez-vous sur le www.ami-du-cinéma.com. Merci Caroline et à la semaine prochaine.
7: Merci beaucoup.
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